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1: Anguilleux d'estomac.
0: Ses pieds ramifiés semblaient sortir d'un sac.
1: Semblaient sortir d'un sac.
0: Son nez était noir de tabac et sa tête, sa tête.

0: Il avait trop bu de genièvre ou d'orac.
1: De genièvre ou d'orac.
0: Il fallait voir flotter les deux pans de son frac. Comme des herbes d'Angèle, et le monstre faisait.